Chers auditeurs, ici Ankara Radio, la voix de la Turquie, et nous sommes le vendredi 8 mai 2026. 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À la suite de notre bulletin d'information, vous pourrez écouter les programmes intitulés « Le sujet du jour, savoir pourquoi » et l'empreinte de la Turquie à l'UNESCO ».

Chers auditeurs, voici notre bulletin d'information, mais d'abord les principaux titres. La Turquie et l'Algérie renforcent leur coopération contre la désinformation. Le ministre belge de la Défense qualifie l'industrie de défense turque de modèle. L'ONU met en garde la France contre toute atteinte au droit à l'autodétermination en Nouvelle-Calédonie. D'après la presse libanaise, le président Aoun refuse une rencontre avec Netanyahou. Et enfin, selon l'OMS, le hantavirus est dangereux pour les personnes infectées, mais le risque pour la population reste faible. Passons à présent aux détails. La Turquie et l'Algérie ont signé un mémorandum d'entente sur la coopération dans la lutte contre la désinformation lors d'une cérémonie organisée sous le patronage du président turc Recep Tayyip Erdogan et du président algérien Abdelmadjid Tebboune. Selon la direction turque de la communication, cet accord vise à renforcer la coopération entre les deux pays face aux fausses informations et aux manipulations médiatiques. Le texte a été signé par le directeur de la communication Burhan Ettin Duran et le ministre algérien des Affaires étrangères Ahmed Attaf. Les deux parties entendent développer les échanges d'expertise, les mécanismes de vérification et la coopération technique dans le domaine de la lutte contre la désinformation. Burhan Ettin Duran a souligné que la lutte contre la désinformation est devenue une nécessité internationale, affirmant que cette coopération contribuera à renforcer les relations entre les deux pays. La direction de la communication a également indiqué que l'expérience turque en matière de vérification rapide et de communication stratégique sera désormais partagée avec l'Algérie à travers un cadre institutionnel commun. Le ministre belge de la Défense, Théo Franken, a déclaré que l'industrie de défense de la Turquie constitue pour lui un modèle, saluant son niveau avancé en matière d'innovation et de capacité de défense. Avant la mission économique belge prévue à Ankara et Istanbul du 10 au 14 mai, il a indiqué que de nombreuses entreprises belges souhaitent apprendre de l'expérience turque dans ce domaine. Franken a annoncé qu'environ 40 accords commerciaux devraient être signés dans le cadre de cette mission, avec la participation de plus de 450 représentants, dont entre 60 et 80 entreprises du secteur de la défense. Il a souligné que la Turquie représente une puissance économique et géopolitique majeure, décrivant le pays comme une porte d'entrée stratégique entre l'Europe, l'Asie et le Moyen-Orient. Le ministre belge a également insisté sur l'importance du sommet de l'OTAN à Ankara, appelant à davantage d'unité au sein de l'Alliance. Il a estimé que les discussions porteront principalement sur les capacités industrielles de défense, la production et la coopération entre les États-Unis, l'Europe, le Canada et la Turquie. Franken a enfin plaidé contre l'instauration de droits de douane avec la Turquie, affirmant vouloir renforcer les échanges économiques et industriels entre les deux pays. Le Comité des Nations Unies pour l'élimination de la discrimination raciale a averti la France de ne pas compromettre le droit à l'autodétermination du peuple autochtone en Nouvelle-Calédonie. Dans une déclaration publiée dans le cadre de sa procédure d'alerte rapide et d'action urgente, le comité a souligné que les réformes politiques et constitutionnelles concernant l'archipel doivent être menées avec le consentement des populations locales. L'ONU a insisté sur le fait que toute mesure administrative, juridique ou constitutionnelle liée au processus de décolonisation devait être élaborée à travers des négociations efficaces, transparentes et de

0: bonne foi avec les institutions et représentants locaux. Le comité a également exprimé son inquiétude face aux récentes initiatives politiques susceptibles, selon lui, de fragiliser le cadre établi pour l'accord de Nouméa de 1998, ainsi que les droits politiques du peuple kanak. Le texte mentionne aussi des préoccupations concernant l'accord signé en 2025 à Bougival sur le futur statut de la Nouvelle-Calédonie, présenté comme ayant été négocié à huis clos par les autorités françaises sans véritable processus multilatéral. L'ONU a demandé à Paris de garantir la participation politique des Kanaks et a également fait part de ses inquiétudes concernant l'usage disproportionné de la force par la police française lors des manifestations indépendantistes de 2024.
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0: La France a annoncé le retour en Algérie de son ambassadeur Stéphane Romaté, rappelé en avril 2025 dans un contexte de fortes tensions bilatérales. Selon l'Élysée, cette décision a été prise à l'initiative du président français Emmanuel Macron afin de rétablir un dialogue efficace et des relations fondées sur la confiance avec Alger. L'ambassadeur accompagnera la ministre déléguée française à la Défense, Alice Ruffaut, lors des commémorations des massacres de Sétif et Guelma du 8 mai 1945, au cours desquels plus de 45 000 Algériens avaient été tués par les forces coloniales françaises. Ce sera la première fois qu'un membre du gouvernement français participera officiellement à cette cérémonie. Les relations entre Paris et Alger restent marquées par plusieurs différends historiques et politiques, notamment les archives coloniales, les restes de résistants algériens conservés en France, les conséquences des essais nucléaires français dans le Sahara et la question des disparus de la guerre d'indépendance. Les tensions se sont aggravées après le soutien français au plan marocain d'autonomie au Sahara occidental en 2024, puis avec les expulsions réciproques de diplomates en avril 2025. Selon le journal libanais Ed Diyar, citant des sources officielles, le président libanais Joseph Aoun aurait refusé la possibilité d'une rencontre avec le premier ministre israélien Benjamin Netanyahou, estimant qu'un tel entretien risquerait de nuire aux efforts de stabilité en cours au Liban. Le quotidien indique que Beyrouth a transmis aux responsables américains sa position selon laquelle une rencontre avec Netanyahou pourrait compromettre les efforts actuels visant à préserver la stabilité. Selon les mêmes sources, Washington aurait accueilli favorablement cette approche. Le Liban aurait également précisé que son objectif n'est pas de conclure un accord de paix avec Israël, mais d'assurer la sécurité des frontières et l'intégrité territoriale du pays. Dans le cadre des discussions engagées sous médiation américaine, les ambassadeurs israéliens et libanais à Washington s'étaient rencontrés les 14 et 23 avril pour préparer les négociations. Le premier entretien organisé au Département d'État américain avait été présenté comme le plus haut niveau de contact direct entre les deux parties depuis 1993. Une troisième série de discussions directes entre Israël et le Liban devrait avoir lieu les 14 ou 15 mai. Selon le journal israélien Haaretz, le gouvernement israélien autorisera pour la première fois depuis octobre 2023 des représentants du Comité international de la Croix-Rouge à visiter les prisons où sont détenus des prisonniers palestiniens. D'après un document transmis à la Cour suprême israélienne, les représentants du CICR pourront inspecter les établissements pénitentiaires et rencontrer le personnel, mais ne seront pas autorisés à s'entretenir en privé avec les détenus palestiniens. Le quotidien indique que cette décision a été prise sur instruction du Premier ministre israélien Benjamin Netanyahou. Depuis le 7 octobre 2023, Israël interdisait au CICR toute visite aux prisonniers palestiniens et avait cessé de transmettre des informations les concernant. Les conditions de détention des Palestiniens dans les prisons israéliennes ont été durcies après octobre 2023, malgré des critiques affirmant que ces mesures pouvaient également affecter les détenus israéliens à Gaza. L'Organisation israélienne de défense des droits humains, B'Tselem, affirme que des prisonniers palestiniens sont victimes de violences sexuelles, de tortures, de mauvais traitements et de privations de soins médicaux dans les prisons israéliennes.

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1: Selon la chaîne saoudienne Al-Hadath, l'Arabie saoudite n'autorisera pas l'utilisation de son espace aérien pour soutenir des opérations militaires offensives. Citant une source saoudienne non identifiée, la chaîne affirme que Riyad soutient les efforts visant à réduire les tensions dans la région, ainsi que les initiatives du Pakistan pour parvenir à un accord mettant fin au conflit régional. Le rapport ajoute que les autorités saoudiennes considèrent que certaines parties tentent de déformer la position du royaume pour des raisons suspectes. Le vice-ministre saoudien des Affaires étrangères chargé de la diplomatie publique, Raïd Krimli, a également affirmé sur les réseaux sociaux que Riyad maintient sa position en faveur de la désescalade et des efforts de négociation. Ces déclarations interviennent après des informations du Wall Street Journal selon lesquelles l'Arabie saoudite et le Koweït auraient levé certaines restrictions concernant l'utilisation de leurs bases et espaces aériens par l'armée américaine dans le cadre du projet américain Project Freedom lié au détroit d'Ormuz. D'autres médias américains ont toutefois affirmé que Riyad avait refusé d'autoriser des vols militaires américains depuis la base aérienne Prince Sultan et l'utilisation de son espace aérien, ce qui aurait contribué à la suspension temporaire de l'opération annoncée par le président américain Donald Trump. Alors que l'embargo pétrolier imposé par les États-Unis à Cuba entre dans son quatrième mois, la capitale, La Havane, fait face à une grave crise sanitaire liée à l'accumulation des déchets. En raison du manque de carburant, moins de la moitié des camions poubelles peuvent fonctionner, entraînant l'apparition d'importants amas d'ordures dans la ville. Les autorités ont autorisé le brûlage des déchets dans plusieurs points de collecte temporaire, provoquant d'épaisses fumées toxiques dans certains quartiers. Le Centre cubain de neurosciences a averti que ces brûlages à ciel ouvert pourraient avoir des effets durables sur la santé, tandis que les habitants disent être contraints de porter des masques, même à l'intérieur de leur logement. Les déchets accumulés favorisent également la prolifération des insectes et des rongeurs, augmentant les risques de maladies dans plusieurs zones résidentielles. Avec le début de la saison des pluies, les autorités sanitaires craignent une hausse des maladies transmises par les moustiques après une importante épidémie de chikungunya l'an dernier. Des professionnels de santé signalent aussi une augmentation des troubles gastro-intestinaux et des cas d'hépatite chez les enfants, alors que le système de santé cubain est confronté à des pénuries de médicaments et à des coupures d'électricité répétées. Et enfin, le porte-parole de l'Organisation mondiale de la santé, Christian Lindmeier, a déclaré que l'antivirus représente un danger pour les personnes infectées, mais que le risque pour la population générale demeure extrêmement faible. Il s'exprimait après la détection de cas suspects à bord du navire néerlandais MV Ondius reliant l'Argentine au Cap-Vert. Lindmeier a indiqué qu'un membre du personnel navigant de KLM hospitalisé à Amsterdam, par précaution après un contact avec un cas suspect, a finalement été testé négatif. Il a souligné que l'antivirus ne se propage pas comme le Covid-19 et que le suivi des contacts reste efficace, car il concerne principalement les personnes ayant eu des contacts étroits avec les patients infectés. Le hantavirus est une maladie généralement transmise par des rongeurs, notamment par l'inhalation d'air contaminé par leurs excréments, leur urine ou leur salive. Le virus peut provoquer de la fièvre, de la fatigue, des douleurs musculaires, mais aussi dans certains cas une insuffisance respiratoire, des hémorragies internes ou une insuffisance rénale. Chers auditeurs, c'était notre bulletin d'information ici, TRT Radio, la voix de la Turquie.

Réglementation des réseaux sociaux en Turquie et le double standard des médias européens. Protéger les enfants des effets néfastes des réseaux sociaux est désormais une priorité non seulement pour les familles, mais aussi pour les États. Le 23 avril, la Turquie a adopté une loi interdisant aux moins de 15 ans d'ouvrir un compte sur les réseaux sociaux. Mais cette démarche est-elle réellement nouvelle? Pas vraiment. L'Australie, la France, la Norvège, le Danemark, la Grèce et bien d'autres pays ont déjà franchi le pas ou s'y préparent. L'Union européenne, de son côté, s'apprête à déployer un système de vérification de l'âge en ligne.

Ce qui est frappant, c'est la disparité de traitement dans les médias européens. Lorsque de telles mesures figurent à l'agenda de l'Union européenne, elles sont présentées comme des initiatives de protection et de régulation. Lorsque c'est la Turquie qui légifère, le même type de disposition devient une interdiction controversée assortie de soupçons de surveillance. Une même mesure, un pays différent, un cadre narratif radicalement différent. Dans cette analyse rédigée pour TRT World, Yusuf Özkır revient sur la nouvelle réglementation turque des réseaux sociaux et le double standard des médias européens à ce sujet. La Turquie adopte une loi encadrant l'usage des réseaux sociaux pour les moins de 15 ans. La loi adoptée le 23 avril par la Grande Assemblée nationale interdit aux moins de 15 ans d'ouvrir un compte sur les réseaux sociaux et impose aux fournisseurs d'accès à Internet des contrôles parentaux stricts, incluant le suivi du temps d'utilisation et l'obtention du consentement parental pour l'enregistrement des données. Les plateformes seront tenues de traiter rapidement les signalements et de lutter contre les publicités trompeuses, sous peine de sanctions pouvant aller jusqu'à l'interdiction de publicité ou la restriction de bande passante. Les plateformes de jeux vidéo devront, quant à elles, appliquer des classifications par âge. La loi entrera en vigueur 6 mois après sa publication au journal officiel. Le dilemme du Spiegel. La manière dont les médias présentent un sujet à leurs lecteurs à travers certains cadres interprétatifs influe considérablement sur la compréhension des points de vue opposés. Les organes de presse recourent abondamment à cette méthode pour orienter et façonner les perceptions sur un sujet donné. Une pratique dont ils sont largement conscients tout en refusant d'y renoncer en dépit de son caractère contraire à l'éthique et aux principes de la théorie des médias. Les médias européens en offrent des exemples particulièrement frappants lorsqu'il s'agit de la Turquie. La façon dont Der Spiegel présente la législation en vigueur en constitue une illustration éloquente. La réaction journalistique du Spiegel face à des réglementations similaires, qu'elles soient planifiées par l'Union européenne ou adoptées par la Turquie, est radicalement opposée. Qualifier cela de simple contradiction serait trop réducteur. Il s'agit d'un parti pris manifeste. Là où le Spiegel présente la réglementation européenne en la matière comme une initiative de protection et de régulation, il décrit la mesure turque identique comme une interdiction controversée assortie de surveillance. Une incohérence flagrante à tous égards. Les critiques adressées à Deutsche Welle Türkçe, le service Deutsche Welle en langue turque. La manière dont Deutsche Welle Türkçe présente cette législation n'est pas exempte de distorsion. Dans ce qui se donne d'abord l'apparence d'un article neutre, des formules telles que « on craint que cette interdiction ne touche aussi les adultes » ou « des inquiétudes existent quant au fait que la mesure pourrait en réalité cibler » les utilisateurs adultes reviennent à plusieurs reprises, créant ainsi un cadre interprétatif négatif pour le lecteur, une approche en contradiction avec les principes journalistiques et l'objectif d'un traitement pluraliste de l'information. La description des VPN comme des logiciels utilisés pour contourner la censure dans des pays comme la Turquie, où Internet est soumis à des restrictions, est également critiquée pour le biais des perspectives qu'elle traduit. Deutsche Welle Türkçe avait adopté une posture similaire en 2020 en suggérant que ce type de réglementation était envisageable dans des pays dotés de standards juridiques élevés comme l'Allemagne, mais présentait un risque élevé d'abus dans les États autoritaires. Cette posture semble s'être quelque peu atténuée depuis, sans pour autant avoir disparu. À la recherche de solutions. La Turquie n'est pas seule dans cette démarche. De nombreux pays cherchent à protéger les enfants des risques liés aux réseaux sociaux. En toile de fond, des problèmes croissants mis en lumière par la numérisation. Déficit d'attention, harcèlement, perte de motivation,
glorification des armes et radicalisation. L'Australie a été la première à franchir le pas en adoptant une telle loi, en restreignant dès décembre 2025 l'accès des moins de 16 ans à des plateformes comme TikTok, Instagram, Snapchat, X et Facebook. La France a adopté une législation similaire au Sénat et plusieurs pays asiatiques ont pris des mesures comparables. Le Danemark et la Norvège travaillent respectivement à des interdictions pour les moins de 15 et 16 ans. Le Premier ministre norvégien Jonas Gahr Støre a indiqué que le projet de loi serait soumis au Parlement dans le courant de l'année. Au Royaume-Uni, le débat se poursuit. Le Premier ministre Keir Starmer, ayant jugé les dispositifs actuels insuffisants pour protéger les enfants des effets nocifs d'Internet. La Grèce, quant à elle, a annoncé l'interdiction des réseaux sociaux pour les moins de 15 ans à partir du 1er janvier 2027. À l'échelle européenne, la présidente de la Commission, Ursula von der Leyen, a annoncé qu'un système de vérification de l'âge en ligne était techniquement prêt et serait prochainement déployé. Il apparaît ainsi clairement que malgré leurs approches différentes, de nombreux États font face au même défi : protéger les enfants dans un monde toujours plus numérique. Avec cette nouvelle loi, la Turquie s'inscrit pleinement dans cette dynamique mondiale.

Bonjour chers auditeurs, dans l'épisode d'aujourd'hui, nous allons nous intéresser à un phénomène naturel, voire cosmique, puisqu'il dépasse les dimensions de notre planète. Nous allons passer en revue nos connaissances sur la durée du jour et de la nuit, dont nous sommes conscients depuis que nous sommes capables de comprendre, et ce que nous avons appris à l'école primaire. Depuis l'Antiquité, l'humanité s'est intéressée à la durée inégale du jour et de la nuit. Au début, lorsque les jours sont courts, nos ancêtres ont essayé de développer des moyens pour mieux utiliser la lumière et la chaleur, et se sont également interrogés sur les causes de ce phénomène au fil du temps. Dans de nombreuses structures monumentales préhistoriques qui ont survécu jusqu'à aujourd'hui, on croit généralement que les jours d'équinoxe, lorsque la durée du jour et la nuit est égale, sont considérés comme presque sacrés, et que cette situation qui se produit deux fois par an est un signe divin. Pourquoi la durée du jour et de la nuit change-t-elle continuellement? La raison principale de ce phénomène est l'inclinaison de l'axe de notre Terre. L'inclinaison de l'axe est causée par diverses interactions que la planète a subies au cours de sa formation. Au cours du processus général de formation du système solaire, y compris la formation de la Terre, la plupart des planètes et autres corps célestes étaient constitués d'un nuage de matière sous la forme d'un disque en rotation. Les collisions, les interactions gravitationnelles,

un jour et le mouvement circulaire constitue une année. En raison de ces mouvements, la lumière du soleil arrive dans différentes régions, sous des angles différents, et la longueur des jours et la durée du jour et de la nuit changent. En effet, l'inclinaison de l'axe de la Terre affecte l'angle sous lequel la lumière du soleil tombe sur la Terre. Étant donné que la Terre est inclinée par rapport à son axe, la lumière du soleil tombe sous des angles différents selon les saisons tout au long de l'année. Cette situation affecte également la quantité de lumière solaire qui atteint la Terre pendant la journée. C'est pourquoi les jours sont courts et les nuits longues en hiver.

Autour de l'équateur, la durée du jour et de la nuit reste relativement constante tout au long de l'année, car l'inclinaison de la Terre fait que la lumière du soleil arrive à angle droit dans ces régions. En revanche, en se déplaçant vers les pôles, on observe des changements plus marqués de la durée du jour et de la nuit en fonction des saisons. Nous concluons nos propos en disant la durée du jour et de la nuit change parce que l'axe de la Terre est incliné et que cette inclinaison fait que nous recevons des quantités différentes de lumière solaire à des périodes différentes. Et nous vous quittons pour aujourd'hui.

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1: Bonjour à tous ceux qui nous rejoignent sur cette fréquence. Dans notre voyage sur l'empreinte de la Turquie à l'UNESCO, nous orientons aujourd'hui notre route vers Şanlıurfa et l'un des plus anciens monuments connus de l'histoire de l'humanité. Nous nous rendons à Göbekli Tepe, inscrit sur la liste du patrimoine mondial en 2018. Selon les registres du Centre du patrimoine mondial de l'UNESCO, Göbekli Tepe est un site culturel d'exception qui nous invite à reconsidérer nos certitudes sur l'histoire de l'humanité en démontrant que des communautés de chasseurs-cueilleurs étaient capables d'ériger des structures architecturales complexes et monumentales bien avant même d'avoir adopté un mode de vie sédentaire. Göbekli Tepe est un tumulus, c'est-à-dire une colline artificielle formée par l'accumulation de vestiges archéologiques situés au pied des montagnes du Germuş, non loin de Şanlıurfa. Mise au jour lors de fouilles systématiques entamées dans les années 1990, ce site se distingue par ses ensembles de grandes structures en pierre à plan circulaire, ses piliers en forme de T qui s'élèvent en leur centre et les riches reliefs sculptés qui les ornent. Selon les données du Centre du patrimoine mondial de l'UNESCO, ces constructions monumentales sont datées entre 9600 et 8200 avant notre ère. À ce titre, Göbekli Tepe est considéré comme l'un des plus anciens exemples d'architecture monumentale parvenue jusqu'à nous. Ce qui fonde la valeur universelle exceptionnelle de Göbekli Tepe, c'est la perspective radicalement nouvelle qu'il offre sur les modes d'organisation des communautés humaines. Pendant de longues années, le monde scientifique tenait pour acquis que la sédentarisation et l'agriculture constituaient les conditions préalables à l'émergence de structures sociales complexes et d'une architecture monumentale. Mais les découvertes de Göbekli Tepe montrent que cette relation peut aussi fonctionner en sens inverse. Selon les évaluations de l'UNESCO, ce site démontre de façon éclatante que des communautés de chasseurs-cueilleurs étaient capables, bien avant la transition vers l'agriculture, de se rassembler autour de systèmes symboliques et rituels partagés pour mener à bien des projets architecturaux d'une envergure considérable. Les reliefs ornant les piliers s'enrichissent de représentations animales, renards, serpents, scorpions, sangliers, oiseaux. Ces figures ne témoignent pas seulement d'une sensibilité esthétique, elles reflètent également la vie intellectuelle et les modes d'expression symbolique des premières communautés humaines. Selon le Centre du patrimoine mondial de l'UNESCO, ces caractéristiques font de Göbekli Tepe une référence absolument unique pour comprendre les systèmes de croyance des premières sociétés de l'histoire de l'humanité. L'approche développée par la Turquie en matière de protection et de gestion du site figure parmi les exemples qui retiennent l'attention à l'échelle internationale. Göbekli Tepe bénéficie d'une protection encadrée par la législation nationale et sa gestion est assurée sous la coordination du ministère de la Culture et du Tourisme. Comme le soulignent les registres de l'UNESCO, les fouilles sont menées de façon rigoureusement contrôlée afin de préserver l'authenticité et l'intégrité du site, gestion des visiteurs, recherches scientifiques et mesures de conservation y sont conduites en parfait équilibre. Le système de couverture protectrice mis en place ces dernières années constitue une avancée particulièrement remarquable destinée à préserver les structures

0: en pierre monumentale des effets de l'environnement. Par ailleurs, l'aménagement de circuits de visite, la création d'espaces d'information et l'adoption d'une politique de tourisme durable contribuent à la fois à la protection du site et à sa transmission dans les meilleures conditions. Cette approche globale est le reflet éloquent de la perspective scientifique et résolument tournée vers la conservation que la Turquie a adoptée dans la gestion de son patrimoine culturel. Au fur et à mesure que les recherches sur Göbekli Tepe progressent, de nouveaux axes scientifiques ne cessent d'émerger. Les liens établis avec d'autres sites néolithiques de la région permettent notamment d'inscrire le site dans un paysage culturel plus vaste. Şanlıurfa et ses environs s'imposent comme un véritable foyer de peuplement du néolithique ancien, offrant une lecture globale de cette période charnière de l'histoire de l'humanité. Des travaux interdisciplinaires, croisant archéologie, anthropologie et sciences de l'environnement, révèlent que Göbekli Tepe n'est pas simplement un site archéologique, mais une source de connaissances à multiples strates qui éclaire l'un des tournants décisifs de l'histoire humaine. Cette recherche contribue à mieux saisir la valeur universelle du site et à la transmettre aux générations futures. Aujourd'hui, Göbekli Tepe n'est pas seulement une fenêtre ouverte sur le passé. C'est aussi un symbole fort qui nous rappelle notre responsabilité collective dans la protection du patrimoine commun de l'humanité. Son inscription sur la liste du patrimoine mondial de l'UNESCO a considérablement renforcé sa notoriété internationale, tout en témoignant du savoir-faire de la Turquie en matière de patrimoine culturel et de sa détermination à le préserver. Notre prochain arrêt dans ce voyage, au fil des sites UNESCO, nous mènera une fois de plus sur les traces de l'histoire de l'humanité.
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Mesdames et messieurs, ici Ankara Radio, la voix de la Turquie, émettant dans la bande des 31 mètres sur 17 740 kHz vers l'Europe, dans celle des 31 mètres sur 9 880 kHz vers l'Afrique du Nord et de l'Ouest, et dans celle des 41 mètres sur 7 360 kHz vers l'Afrique orientale. Nous sommes arrivés une fois de plus à la fin de notre émission d'aujourd'hui. Nous espérons vous retrouver demain à la même heure et sur la même longueur d'onde. Au revoir.